0: On va tout en fait.
1: Bah, vous êtes quand même.
0: Hello, bro. Just east of 40th. Florida Tag 47 Tango. Golf Echo Bravo. Red Hyundai.
1: Can't copy 294 from Broke to Cista 40. Well, not for 210 for shame responding at 517.